0: Tout est en ordre.
1: Tot està en ordre.
0: Les gardiens ferment les portes.
1: Els vigilants ja han tancat les portes.